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Bienvenue à toutes et à tous, bienvenue dans cette émission Foot Folk, ce soir la 936e. On salue tout de suite nos amis de Radio Sud qui nous écoutent deux fois par semaine en Belgique, radiosud.be, c'est une belle station aussi, et on a un accord

0: On va démarrer cette émission Foot Folk comme à l'accoutumée avec un Trian issu de l'album, le tout dernier album d'ailleurs de Trian. Ah oui, le meilleur volume 2, la suite. Oui, c'est sorti le 8 avril après le volume 1 sorti à l'occasion des derniers concerts des Trian en septembre 2021. La suite en 35 titres incontournables qu'ils viennent clore le premier chapitre d'une fabuleuse épopée musicale de près de 50 ans. Mais la carrière des Trian ne s'arrête pas là. Les trois gens nous préparent un album sur l'histoire de la Bretagne en chanson. Bien sûr, on vous donnera des nouvelles ici dans cette émission Foot Folk sans aucun problème, comme à chaque fois d'ailleurs. Allez, Trian avec les 90 maçons, et on peut le danser. Et oui, on peut le danser. C'est un rond de Loudéac.
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Triane avec les 90 maçons, le tout dernier double album qui est sorti le 8 avril et qu'on retrouvera dans cette émission Foot Folk dimanche prochain entre 17h et 18h sans aucun problème. Vous savez qu'il y a les instants gagnants, c'est vrai qu'on fête les 40 ans de radio et chaque dimanche on vous offre bien sûr des cadeaux. Pendant cette émission on vous donnera le mail magique pour simplement y déposer vos coordonnées. Puis chaque semaine dans vos boîtes aux lettres vous recevez soit des livres, soit des albums, soit des stylos de Foot Folk, des stickers et plein de bonnes choses à déguster qui vous feront rappeler la Bretagne. D'ailleurs, la Bretagne avec Cœur de Bretagne. Cœur de Bretagne, c'est le deuxième album qui est sorti. Il y aura bien sûr une tournée à partir du mois de mai. On vous donnera des dates, on vous rappellera le site internet. Et c'est vraiment un beau spectacle pour les oreilles et pour les yeux. On vous propose de retrouver un deuxième morceau ce soir, Cœur de Bretagne, avec notre charmante Clarisse Lavanant. On l'adore, Clarisse. Elle a une très très belle voix. Mon petit garçon, j'adore ce morceau plus particulièrement. Ça me rappelle beaucoup de souvenirs.

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1: Et oui, c'est tout simple, il suffit d'envoyer vos coordonnées complètes et on fera un tirage dimanche prochain dans cette émission pour remporter cet album de Cœur de Bretagne qui est vraiment très très bien fait. Encore une nouveauté sur Food Folk avec Startigène, Talmur Gallon. L'album est sorti le 8 avril. Vous savez que nous, on les suit depuis leur tout début. On adore ce qu'ils font et dès qu'ils sortent un album, ils nous l'envoient. Et on vous en fait profiter en vous en passant encore un morceau ce soir à 17h11 avec Yves ce soir sur RCF Jéricho Moselle. Et c'est l'émission Food de folk.

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1: Encore une nouveauté sur Food Folk avec Stone Age. Eh oui, Stone Age, le bel album Bugri Road. On remercie tous les musiciens d'avoir réalisé et d'avoir ressorti cet album quelques années après le premier album de Stone Age. C'est encore une réussite avec un, il faut dire, un bon coup de pouce de notre ami Conan Mével de Stone Age. Et bientôt, on aura des interviews à vous proposer et de belles choses aussi à vous faire gagner sur Food Folk. Et oui, c'est souvent cadeau sur Food Folk. Stone Age, donc, avec leur tout dernier album à mettre tout au fond de vos oreilles.

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1: Et oui, c'est les instants gagnants sur Foodfolk. Vous savez qu'on fête nos 40 ans de radio cette année. Et chaque dimanche, on vous offrira des albums, des nouveautés. Et ce mail est aussi valable si vous désirez remporter des livres de notre partenaire Cobrez, des albums d'autres artistes de musique traditionnelle et celtique. Il y a encore des stylos Foodfolk, des stickers Foodfolk et plein de bonnes choses pour égayer votre quotidien, on va dire. Et oui, encore une nouveauté avec Brandzing. On adore cette voix, on a tout de suite adoré cette voix. Il a assisté à une émission fort connue avec une voix très rauque, notre ami Polo. À la vie, à la mer, c'est le tout dernier album que je vous propose. À la mer, L'A-M-E-R, bien sûr, jeu de mots avec Brandzing.

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1: Là, jusqu'à 18h.
2: Merci Auguste de le rappeler. Auguste qui a fait sa première communion hier du côté de Paris et qu'on embrasse très fort. Allez, allez, Sonorien du, nos amis Sonorien du, n'oubliez pas un grand rendez-vous du côté de Pont-l'Abbé au mois d'août pour les 50 ans. L'équipe de Foot Folk sera sur place. On aura plein de surprises, on aura des interviews, on aura des directs et on aura aussi des entrées à vous faire gagner. En attendant, on va déguster, sorti de l'album Les 45 ans de Fiesta. C'est un album qui est sorti en 2017. Blended Scotch, c'est une scottish et ça avait été enregistré du côté de Quimper en 1999 en live, du bon live comme on aime bien dans cette émission Foot Folk.

Ça n'a rien dû. Les 45 ans de Fiesta. Et je vous rappelle donc cette date, n'oubliez pas cet été du côté de Pont-l'Abbé, au mois d'août, les 50 ans, avec, on vous a déjà révélé quelques noms d'artistes qui seront sur scène avec eux pour les accompagner, et on vous donnera la programmation au fur et à mesure sans aucun problème, parce qu'on sera juste avant du côté du Festival Interceltique de Lorient, eux aussi d'ailleurs ont une date au Festival Interceltique de Lorient, les seuls n'ont rien dû, n'oubliez pas que c'est du 5 au 14 août, et pendant ces 10 jours, on aura des surprises, et oui, et sur les réseaux sociaux, on vous donnera des rendez-vous à des endroits très précis avec des partenaires qui seront sur des stands au Festival Interceltique de Lorient où vous pourrez venir nous faire un petit coucou et recevoir des cadeaux dans le cadre des 40 ans de radio de l'émission Foot Folk. Il n'y aura rien à remplir, rien à répondre. Il suffira juste de venir passer nous faire un coucou et on vous remettra des petits cadeaux. Les Marins d'Iroise maintenant, La mer est immense, un bel album qu'on vous passe de temps en temps, parce qu'on aime bien, et on aime bien ce qu'ils font. Un petit Fanny Danse, ça vous va? Allez, c'est parti. À 17h34 sur les ondes d'RCF Jéricho Moselle, avec l'émission Foot Folk, la 936e ce soir.

On va partir du côté, enfin, pour un souvenir du côté de la Belgique, mais c'est vrai que c'était un bon souvenir avec Edgar Trio, du côté du festival Bal et Rose de notre ami Fred Cornet. Et on parlait de Radio Sud en début de cette émission, vous savez qu'il diffuse Foot Folk deux fois par semaine du côté de radiosud.be. Et les techniciens étaient venus avec leur caravane de direct, et on avait pu faire des directs pendant ce festival, et c'était vraiment, sincèrement, un de mes meilleurs souvenirs du côté de la Belgique. Allez, Edgar Trio avec un rond de Saint-Vincent.

0: Edgar Trio, j'aime bien leur son, j'adore leur son. Et on vous en passera encore parce que c'est vrai, quand il est sorti cet album, on vous l'a passé dans son intégralité, comme on fait bien sûr avec tous les artistes. Et de temps en temps, on vous le ressort parce que c'est vrai que j'adore. Voilà, voilà, voilà. Bientôt on recevra Michel Bech de Résus Positif dans cette émission Foot Folk. Vous savez qu'un nouvel album pointe le bout de son nez et il viendra dans l'émission Foot Folk très prochainement pour nous en parler, nous présenter bien sûr en avant-première et en exclusivité quelques morceaux de cet album. Puis on fera un gros bisou à notre ami Nico Gardel qui a réalisé cet album à la technique et qu'on aura certainement aussi par téléphone. Mes souliers sont rouges, eh oui, la semaine prochaine on vous présentera le tout dernier album de Mes souliers sont rouges. Et pour vous faire patienter, Tape la galoche en 95. Bon, avec un classique, hein, le bout du banc. Tout le monde le chante partout, ça.
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Mes souliers sont rouges. N'oubliez pas donc le tout dernier album de Mes souliers sont rouges, dimanche prochain, dans cette émission Foot Folk. On va aller du côté de Strasbourg maintenant. Ah oui, pas faire un bisou aux baguettes de Strasbourg, hein, le baguette qu'Isabelle, mais on les embrasse très fort. Mais on va à Strasbourg pour un souvenir, et oui, c'était il y a quelques années, et ça s'appelait le festival Babel. Ah oui, alors là, c'était extra. Et on était invité en presse pour couvrir ce festival. On a croisé plein d'artistes, dont Harvest, ils vont fêter fin du mois leur anniversaire, on en parlera d'ailleurs. Merci Morgane pour ce petit rappel. Et il y avait aussi Kadril, qui vient de Belgique. Alors, des superbes nanas, super sympas, avec l'album Eva. L'album Eva est sorti en 1999. Et je suis tombé amoureux de cette scottish avec Kadril pour vos oreilles.

0: Salut, c'est Auguste. Faites comme moi. Écoutez, Fou de Volk.
1: Allez, on va partir du côté de l'Écosse maintenant. Et avant de partir du côté de l'Écosse, on aimerait quand même bien saluer et faire un gros coucou. Et on fait un gros bisou à Bernard Chance, lui qui est de service aujourd'hui, justement, à toutes ces personnes qui font que les bureaux de vote tournent, c'est-à-dire aux présidents, aux assesseurs, aux bénévoles, aux employés des communes. Il y a plusieurs milliers et milliers de bureaux de vote ouverts. Et très tôt le matin, jusque très tard le soir, ils sont là derrière pour vous accueillir avec le sourire. Donc on leur fait des gros bisous. Ce qui arrive maintenant en direction Écosse, l'album est sorti en 2010.

Sky River, l'album est sorti en 2010 et on en passe aussi de temps en temps. On fait un salut avant de terminer cette émission, de terminer avec une belle voix à notre ami Didier Le Goff qui écoute cette émission ce soir. Et c'est un confrère d'RCF Sud-Bretagne. Il fait aussi une belle émission sur la musique traditionnelle et celtique qui s'appelle Harmonie Celtique et que je vous conseille fortement. Allez, Cécile Corbel en 2005 avec une valse, la valse des Ondines.

C'était la 936e émission de Foot Folk que j'ai eu le plaisir de passer avec vous. Vous étiez nombreuses et nombreuses, encore une fois. On vous en remercie. On se retrouve dimanche prochain dans cette émission entre 17h et 18h avec que de la bonne musique au fond de vos oreilles. Bye bye, passez une bonne semaine.

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un musée pas comme les autres. Sous nos pieds, des centaines de galeries sous la ville de Paris. Et oui, il existe le musée des égouts. Un musée unique, mystérieux et didactique, qui revendique son appartenance à 150 ans d'histoire. Cet édifice, aux lignes épurées, fait véritablement passer les égouts de l'ombre à la lumière. Pour m'accompagner cette semaine, la chanteuse franco-brésilienne Nuitza, qui nous emmènera dans son univers. Et Claudie, dans son univers plus claustrophobe, sur Radio Sud 88.7.

L'histoire du musée des égouts de Paris. Le musée égout de Paris, situé au niveau du pont de l'Alma, retrace l'évolution du génie sanitaire de Lutèce à nos jours. Il plonge les visiteurs dans les entrailles de la capitale pour découvrir le fonctionnement de cet immense réseau souterrain et le travail des égoutiers. Les grandes étapes de son histoire se structurent ainsi. Au Moyen Âge, Ancien Régime, sous l'impulsion de Hugues Aubriot, au XIVe siècle, les premiers égouts à ciel ouvert sont construits pour évacuer les eaux des rues. Le Second Empire est l'ingénieur Belgrand du XIXe siècle. Napoléon III et le préfet Haussmann chargent Eugène Belgrand de moderniser Paris. Il crée un réseau souterrain gigantesque de plus de 2,4 km associant l'eau potable aux eaux usées, qui devient une référence mondiale. Les visites touristiques en 1867. À l'occasion de l'exposition universelle, les galeries deviennent une attraction mondaine, très prisée, visitée en bateau ou en wagon wagonnet. La création officielle du musée en 1975, les promenades en wagon s'arrêtent pour laisser place à un véritable musée pédagogique, installé au sein de l'usine de traitement des eaux de l'Alma.

Le musée, un bâtiment aux lignes épurées visibles depuis la Seine. Pour mieux comprendre l'histoire des égouts de Paris, un musée leur est dédié. L'architecture du nouveau site a été modernisée et permet dorénavant l'accès aux visiteurs en mobilité réduite. Visiter les égouts

c'est plonger dans les entrailles de la ville et explorer sa face cachée. C'est aussi découvrir l'histoire de ce réseau, intimement lié à l'évolution et à l'architecture des rues de la capitale. Piétons dans le monde du dessus, nous marchons sous les plaques d'égout sans y faire attention. Un repérage permet aux visiteurs, dès l'accès sous terre, de s'orienter dans le temps, dans le territoire et de découvrir sous ses pieds un musée immersif. Ils découvrent tout au long du parcours muséographique des maquettes, des animations pédagogiques, interactives et des multimédias qui aideront petits et grands à saisir de manière ludique les grands enjeux de l'assainissement parisien, d'hiver, d'hier et d'aujourd'hui, en mettant en perspective sa contribution à l'adaptation de la ville au changement climatique. Pour avoir une idée de ce qui se passe sous vos pieds, quelques explications. Mais rien ne vous empêchera de découvrir par vous-même ce musée.

La création officielle du Musée des égouts de Paris a eu lieu en 1975. Cet événement marque un tournant majeur, le passage d'une simple attraction touristique mondaine à un véritable musée pédagogique et technique, géré par la ville de Paris. Depuis l'exposition universelle de 1867, le public visitait les égouts de manière ludique, à bord de barques puis de wagons vannes, tractés. En 1975, pour des raisons de sécurité, de modernisation du réseau et de l'exploitation, les trajets en wagon sous Paris s'arrêtent définitivement. C'est à ce moment précis que la municipalité décide de fixer la visite en un lieu unique et d'en faire un musée officiel. Une implantation unique en exploitation. Le musée n'est pas une reconstitution artificielle, il est inauguré au cœur même de l'usine de l'Alma, juste au départ du siphon qui permet aux eaux usées de traverser sous la Seine. Les visiteurs parcourent dès lors un circuit pédestre sécurisé de 500 mètres, aménagé directement dans les galeries techniques. La particularité de ces musées est qu'ils se situent sur un site industriel toujours actif.

La mission initiale du musée. Dès son ouverture, le musée se donne pour objectif de valoriser l'histoire de l'assainissement de la capitale, de l'époque romaine jusqu'au gigantesque réseau d'Eugène Belgrand au XIXe siècle. Et aussi le matériel technique, en exposant les anciens outils de curage, des maquettes et des machines historiques, comme les wagons-vannes ou les boules de curage. Il y a aussi le travail des égoutiers, qui assuraient eux-mêmes les visites à l'époque pour transmettre leur savoir-faire. Le musée a par la suite connu plusieurs vagues de rénovation majeures, notamment en 1989, puis sa grande métamorphose en 2021, pour s'adapter aux enjeux écologiques contemporains.

Les égouts, une ville sous la ville. Long de près de 2 600 km, les égouts de Paris constituent l'ensemble des conduits souterrains destinés à collecter et évacuer les eaux.

C'est Eugène Belgrand qui, sous l'impulsion du préfet Haussmann, entreprend à partir de 1854 le vaste chantier d'assainissement dont est issu le réseau d'égouts actuel. L'innovation de Belgrand est d'avoir conçu un réseau collectant et transportant à la fois les eaux de pluie et les eaux usées. Construit à taille humaine, il est aujourd'hui accessible à pied et abrite de nombreuses canalisations pour l'eau, la climatisation ou encore des câbles de télécommunication. À chaque angle de galerie figure une plaque de rue correspondant à une adresse parisienne. Sans elle, impossible de se repérer dans cette véritable ville sous la ville. Les eaux usées charrient des déchets dont une partie se dépose dans les égouts. Ainsi, ce sont 6000 m3 de sable qui sont extraits chaque année du réseau. Le réservoir de chasse, dispositif de nettoyage permanent, généralement situé en tête de chaque égout élémentaire, se remplit automatiquement avant de libérer brutalement l'eau retenue. Le flot ainsi nettoie une portion d'égout. L'eau utilisée est de l'eau non potable. Les collecteurs sont curés au moyen de bateaux vannes, de wagons vannes, en fonction de leur taille. Chaque tronçon du réseau d'égouts est inspecté deux fois par an.

Entretenir et moderniser le patrimoine. Des fissures peuvent créer des infiltrations qui polluent le sol, déstabilisent le terrain et provoquent d'éventuels effondrements. Un important programme de réhabilitation a été mis en œuvre. Les 9 usines de pompage des effluents construites en même temps que les égouts sont également bénéficiées d'une modernisation complète de leurs équipements. Assurer des missions d'intérêt général. Les égouts servent aussi depuis le XIXe siècle de galeries techniques dans lesquelles sont installés différents réseaux de conduites ou de câbles. Ainsi, les égouts abritent 2 réseaux d'alimentation en eau potable et non potable, destinés au nettoyage des rues et des égouts, ainsi qu'à l'arrosage des parcs et des jardins. Des câbles de télécommunications publics ou privés, un réseau de distribution d'eau glacée pour la climatisation des immeubles. Seules les canalisations de gaz, les câbles électriques et les canalisations de chauffage ne sont pas admises pour des raisons de sécurité.

Protéger la ville des inondations. En cas de forte pluie, une soupape de sécurité a été installée, les déversoirs d'orage. Ce sont des galeries qui relient les égouts à la Seine, permettant au trop-plein d'eau d'être rejeté directement en Seine. Un système de vannes permet de ne rejeter que le strict nécessaire, car ces rejets d'eau non traités sont polluantes. Si un orage important s'abat alors que la Seine est en crue, l'évacuation du trop-plein ne peut plus avoir lieu par les déversoirs, car ceux-ci sont fermés afin d'éviter l'inondation du réseau par l'eau du fleuve. Les pompes des usines de crue situées en bord de Seine prennent leur lait pour que le trop-plein soit malgré tout déversé dans le fleuve. Par cette gestion, l'objectif de protection de l'environnement par la limitation des rejets d'eau d'orage en Seine est rendu possible tout en évitant l'inondation des chaussées de la capitale. L'assainissement relève de la compétence de chaque commune. À Paris, il est géré par la section de l'assainissement de Paris, la SAP, service technique de la ville intégré à la direction de la propreté et de l'eau. Les missions de la SAP, donc celle qui s'occupe du transport de l'eau à Paris, s'articulent donc autour de deux grands axes. Veiller au bon fonctionnement du réseau de collecte des eaux usées et pluviales, participer à la préservation de l'environnement des Parisiens. Il y a aussi les métiers des égoutiers. Les métiers sont de plus en plus diversifiés pour répondre à l'évolution des missions techniques de l'assainissement. Des égoutiers et des techniciens des services opérationnels d'assainissement pour l'entretien et la surveillance du réseau.

À l'occasion des 50 ans du musée des égouts, Sylvain, chef d'équipe des égoutiers de la ville de Paris, passionné par les souterrains parisiens, un métier peut-être invisible mais vital. Il est à peine 6 heures du matin quand Sylvain descend sous les pavés de la ville lumière. Le Paris qu'il connaît sent davantage le méthane que le croissant chaud. Ici, la lumière ne vient que des casques, les bruits sont ceux des wagons de curage et la moindre erreur peut être fatale. Bienvenue dans un autre monde, celui des égouts de Paris. Cela fait 20 ans que Sylvain, chef d'équipe, arpente les 2,6 km de galeries souterraines qui serpentent sous la capitale. Un métier de l'ombre, et c'est peu de le dire. Aujourd'hui, il exerce au musée des égouts, qui fête cette année ses 50 ans d'existence. L'occasion rêvée pour remonter à la surface et mettre un visage sur cet héros souvent invisible. J'aime le monde souterrain, c'est un truc qui m'a toujours plu. Chaque jour est différent, confie Sylvain. En combinaison intégrale, casque vissé sur la tête et détecteur de gaz à la ceinture. Un autre Paris sous vos pieds. Les égouts de Paris, ce n'est pas juste une rivière d'eau sale. C'est un monde autonome, régulé, surveillé, entretenu par des équipes d'égoutiers comme celle de Sylvain. Leur mission, nettoyer les collecteurs, curer les sédiments pour éviter tout bouchon, sécuriser les bassins de désentablement et maintenant un réseau vieux de plus de 150 ans en état de marche. On bosse avec des wagons ou des bateaux. Il y a des forces énormes en jeu. Ce sont des millions de litres d'eau qui poussent. Pas de GPS ici, mais des plans appelés Tigre, traitement informatisé de la gestion du réseau des égouts et une routine réglée au millimètre. Prise de poste à 5h50, analyser les consignes, repérage des zones à risque, préparation des équipements de protection individuelle, puis la descente dans le labyrinthe.

Il vaut mieux ne pas être claustro. Dans les égouts, c'est le noir complet. L'odeur est marquante et les passages sont exigus. Quand on descend, c'est comme si on rentrait dans un autre monde. Durant toutes les années à arpenter les dédales des égouts parisiens, Sylvain lui a surpris plus d'une fois une tortue d'eau qui s'était retrouvée là, je ne sais pas comment. Je l'ai ramassée et je l'ai mise dans un seau. Mais il faut faire attention, ça mord les tortues d'eau, c'est carnivore. Et elle a fini sa vie dans le lac du Val d'Oise, rigole-t-il. Travailler dans les égouts, ce n'est néanmoins pas que des anecdotes. J'ai un collègue qui a attrapé une bactérie. Cela m'a beaucoup marqué. On était en train de bosser sur un wagon et il a pris une projection d'eau. Il a craché tout de suite. Le soir, il s'est mis à vomir et à finir à l'hôpital. Il a perdu 8 kilos en une semaine. Le danger est partout. Malgré les progrès en sécurité, stop-chute, détecteur de gaz individuel, masque ventilé, combinaison renforcée. Mais le métier reste exigeant, physique et mentalement. Le bruit sur les engins est extrême, on ne s'entend pas. Alors que le musée des égouts fête ses 50 ans, Sylvain incarne cette mémoire vivante, celle des petites mains qui empêchent la ville de déborder. Avec humour, fierté et un solide sens du collectif. Et même un pied dans la modernité, sa vidéo TikTok a fait le buzz. Les gens nous remerciaient, nous applaudissaient. Je pense que les Parisiens sont contents que l'on soit là.

Les Échos de Paris regorgent d'histoires insolites, de légendes urbaines bien réelles et de secrets surprenants accumulés au fil des siècles. L'incroyable histoire d'Éléonore le crocodile du Nil. Le 7 mars 1984, les égoutiers parisiens font une découverte impensable sous la rue du Pont-Neuf. Un crocodile du Nil, d'environ 80 cm, s'est installé dans les canalisations. La capture. Alertés par ce signalement insolite, les pompiers descendent dans les galeries et parviennent à maîtriser le reptile à l'aide d'une pelle, d'un balai et de cordes. L'animal, vraisemblablement abandonné par un particulier, avait réussi à survivre de longues semaines dans l'obscurité grâce à la chaleur relative des égouts et à une alimentation abondante composée de rats et de déchets organiques. Baptisée Éléonore, la femelle crocodile a d'abord été accueillie à la ménagerie du Jardin des Plantes, puis à l'aquarium de Vannes, dans un enclos reproduisant les égouts de Paris, avant de finir ses jours en mai 2021 à la ferme aux crocodiles de Pierrelatte. À sa mort, elle mesurait plus de 4 mètres pour 200 kilos. Le double souterrain de Paris, le réseau d'égouts, est un véritable miroir de la surface. Pour que les égoutiers puissent s'orienter dans ce labyrinthe de 2 600 km, chaque galerie souterraine porte exactement le même nom et le même numéro de la rue que l'artère qui se trouve juste au-dessus de sa voûte. Si vous vous perdez en bas, il suffit de lever les yeux pour lire les plaques émaillées bleues, vertes, fixées sur les parois. Les boules géantes de nettoyage. Parmi les objets les plus curieux visibles au musée des égouts, se trouvent d'énormes boules en bois ou en fonte, conçues au XIXe siècle. Elles servent à curer les collecteurs de forme circulaire. Comment ça marche? Les égoutiers lâchent une boule, dont le diamètre est légèrement inférieur à celui de la canalisation, dans le flux. Ça fait l'effet chasse d'eau. La boule bloque partiellement l'eau, créant une forte accumulation de pression derrière elle. L'eau qui s'échappe à toute vitesse par la petite soupape reste libre sous la boule, produit un effet de cure puissant qui décolle et repousse le sable et les boues agglutinées au fond. Et en 1861, le célèbre photographe Nadar réalise une prouesse technique mondiale en descendant immortaliser les égouts de Paris. Pour pallier à l'obscurité totale des galeries, il utilise de grands projecteurs alimentés par des piles Bunsen, inventant ainsi l'utilisation de la lumière artificielle en photographie. Le temps de pose requis étant de plusieurs minutes, Nadar a dû utiliser des mannequins habillés en égoutiers pour simuler la présence humaine sans qu'un ouvrier réel n'ait à rester totalement immobile pendant la prise des vues. Les trésors perdus des égouts. Chaque année, les égoutiers récupèrent une multitude d'objets insolites tombés à travers les grilles de la capitale. Des milliers de smartphones, des clés, des portefeuilles, mais aussi des alliances et des bijoux de valeur. La ville de Paris dispose d'ailleurs d'un service d'urgence capable de dépêcher un agent pour tenter de retrouver un objet de valeur fraîchement tombé si vous connaissez l'emplacement exact de la grille.

La dernière petite anecdote, la fascination de Victor Hugo. Victor Hugo était fasciné par les travaux titanesques de son époque. Il s'était beaucoup documenté sur le sujet, notamment sur les exploits de Pierre Bruneseau, l'ingénieur qui avait cartographié pour la première fois les égouts au début du 19e sous Napoléon. Le romancier développe également une vision étonnamment écologique avant l'heure. Dans l'un des chapitres, il s'insurge contre le fait que Paris jette des millions à l'eau en évacuant ses déchets dans la mer, expliquant que ces résidus organiques humains devraient plutôt être utilisés comme engrais pour fertiliser les campagnes françaises. C'est en grande partie grâce au chef-d'œuvre de Victor Hugo que les égouts de Paris sont sortis de l'oubli et du dégoût public pour entrer dans l'imaginaire collectif mondial, poussant plus tard la ville à en faire un lieu de visite touristique et historique.

revenons à la surface et la lumière pour vous retrouver dans une quinzaine de jours, toujours avec Claudie sur votre radio, Radio Sud 88.7, tous les mardis à 14h, avec l'émission Le Temple des Muses. Salut Nathan, à bientôt.

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1: Mesdames, mesdemoiselles, messieurs, je voudrais quand même vous présenter le groupe Ange, je devrais dire la famille Ange, un grand cru 1970, 32 ans d'âge, vieillu en fût de chêne et en futal de velours. Avec, par ordre d'apparition, alors je pioche dans la famille le premier, le guitariste de naissance, adepte du karma, alors ça c'est Christian qui me l'a écrit, j'en ai rajouté un peu, adepte du Munster et de la salade verte, le tueur à la guitare qui exécute et qui égorge toujours ses solos face à la Mecque, Hassan Ange Hadji. Voilà. Magnifique. Bravo. Une certaine ressemblance avec Pascal Obispo. Alors, suivi de très près par son collègue de planète, un accro de la clé de fa aux Herbes de Provence et au top modèle. Alors, je donne donc évidemment un rendez-vous à tous les top modèles qui sont à la salle. On fait une liste d'attente à la sortie. Il s'appelle Thierry Ange Sidoum. Bravo Thierry. Magnifique. Magnifique, Thierry, magnifique. Voilà. À la batterie, celui qui a un tempo tellement précis qu'il serait capable de faire les secondes de l'horloge parlante. C'est un tanneur de peau, maniaque du tempo devant l'éternel, Mister Hervé Ange Royer. La serviette, comme Jacques Brel, évidemment. Bravo. Alors là, j'ai un petit problème parce que Christian m'avait dit, tu annonces, la bine fait pas le moine, mais la bite fait le patrimoine. Bon, vous savez, vous connaissez le passé terrible de ce vieil obsédé qu'on connaît depuis maintenant tellement longtemps. Moi je dirais plutôt les chiens font pas des blaireaux, puisque dans la famille des camps, je pioche maintenant, celui dont la voix finira par provoquer heureusement le suicide de Pascal Obispo, Tristan Descamps. Voilà, ça te va? Il a voulu se faire les couettes de Sheila, mais il est myope. Alors, il est suivi de très près encore, et certains même disent de trop près, par la petite dernière, la squo du groupe, un volcan femelle en fusion. La squo de la tribu, c'est Caroline Croza. Ouais. Numéro 79, vous pouvez l'applaudir. Waouh! Ça va, oh, calme-toi. On l'appelle petite biche qui saute un peu trop dans la prairie. Alors, quant au plus gros morceau, alors évidemment, il ressemble plus à Orson Welles sur la fin qu'à Alain Delon sur ses débuts. C'est lui qui l'a écrit, je suis pas comme ça, j'aurais pas osé évidemment. Mais il s'en branle, enfin il s'en fout, je veux dire. Il est du signe boulimique, ascendant touche à tout, mais ce qui veut pas dire tripote, d'après ce que j'en sais. Je sais pas comment dire, c'est un monstre, c'est n'importe quoi, on se demande ce que ça fout là. Et pourtant, ça cartonne depuis maintenant 32 ans. Dans la famille Descamps, je vous demande d'applaudir donc le père éternel et le vrai cette fois, Christian Descamps. C'est le vrai éternel, l'autre est un faux.
2: Pour ceux que j'ai oubliés et pour les autres, je dédie cette petite chanson qui est la face B d'un vieux vinyle, premier 45 tours de Ange en 1870, enregistré dans une écurie à cochons. Et ça a commencé un peu comme ça.

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L'action se déroule dans ta ville, vue d'hélicoptère ou du haut d'un building. Et puis la caméra zoom avant jusqu'à ton appartement.

Bonjour à toutes et tous et bienvenue sur Les Chemins de Terre, une émission consacrée aux musiques traditionnelles et d'inspiration traditionnelle. Tout juste rentré de Lorient où je suis resté toute la durée du Festival Interceltique, je vous propose une émission entièrement consacrée à l'édition 2026 avec trois intervenants. Denis Lematec, président du FIL, Jean-Philippe Maurras, directeur artistique et Gabriel, une des nombreuses bénévoles.

Avant de retrouver notre premier invité, nous allons écouter le groupe Old Blind Dogs, un groupe écossais qui a plus d'une trentaine d'années d'existence, qui était programmé au Festival Interceltique de Lorient. C'était le samedi 1er août au Palais des Congrès, un concert auquel j'ai eu la chance d'assister. Ma foi, je ne l'ai pas regretté. Le groupe a toujours autant d'énergie et de dynamisme sur scène. On retrouve deux des membres fondateurs, pratiquement, Johnny Hardy et Aaron Jones, entourés d'un joueur de cornemuse et d'un percussionniste. Donald est assez fidèle au groupe, d'ailleurs depuis plusieurs années. Nous allons écouter une suite de deux thèmes qui a donné d'ailleurs son titre à l'album, hein, Knucklehead Circus. C'est une composition de Johnny Hardy, le violoniste du groupe, et c'est suivi d'une jig qui s'appelle Nance Jig. Et tout de suite après, place à notre premier invité, le président du FIL, Denis Le Matec, pour un bilan presque à chaud.

0: Festival Interceltique de Lorient 2026, ça se termine et je suis en compagnie du président Denis Le Mintec. Première édition en tant que président pour vous.
1: Oui, c'est ça. Oui. J'ai déjà été président quelques mois en intérim, mais jamais dans la partie, dans le vif du sujet, donc les 10 jours de festival. C'est une première, effectivement.
0: Mais présent sur le festival depuis de longues années, quand même.
1: 37 ans.
0: Tout à l'heure, à la conférence de presse, vous avez dit que vous aviez tout lieu d'être satisfait de cette 55e édition.
1: Oui, je suis très satisfait sur tous les sujets. En fait, d'abord, un festival, c'est de la culture, et j'ai vu que le public a répondu présent. On va faire encore plus de monde, de l'ordre autour d'un million de passages. Donc c'est une vraie satisfaction. Et puis aussi parce que j'ai ressenti un sentiment de bien-être des festivaliers. Malgré le nombre, tout le monde s'en sentait bien. J'ai vu que des gens s'amuser, être heureux. Le dispositif de sécurité ayant plutôt très très bien fonctionné. Il s'est quasiment rien passé sur les jours, donc qui renforce encore l'image du festival Interceltique d'Orient, d'un festival pour les familles, familial, calme, paisible. Et ça, c'est une vraie satisfaction, oui.
0: Voilà, et puis aucun incident à déplorer, évidemment.
1: Très très peu, globalement, par rapport à un million de passages. De toute façon, tous les vendredis ou tous les samedis, il peut se passer quelque chose, tous les jours, hein, avec ou sans festival. Et il n'y a rien eu de particulier, rien de notable.
0: Il y a beaucoup de bienveillance.
1: Oui, et puis je sais pas, je sens les gens reposés, calmes, y compris les bénévoles que je côtoie, qui sont très fatigués par ces 10 jours de travail, mais je sens une sorte de bien-être. Et c'est que, globalement, c'est que on a réussi notre pari, quoi, hein, de faire un beau festival. Et bien évidemment, ensuite, il ne faut pas être naïf, il y aura les aspects économiques. S'il y a du monde, on peut estimer que... On peut estimer que l'année sera plutôt bonne, hein, parce que ça reste très compliqué pour les festivals. Hein. La partie, il ne faut pas se voiler la face, la partie économique est importante.
0: Ah bah c'est le nerf de la guerre. Hein. Alors, en tant que président, est-ce que vous avez le temps de vous déplacer et aller voir des concerts, des spectacles?
1: Alors, non. En fait, on se déplace beaucoup, c'est très usant, et j'essaye d'aller voir quelques spectacles, j'en ai vu. Mais en fait on est très très pris et c'est un tourbillon et c'est pas si simple. J'ai été voir Perceval hier sur le conseil de mes enfants et voilà, c'est un des rares concerts que j'ai vu quasiment en entier. Autrement j'essaie de voir des petits morceaux par-ci par-là.
0: Alors l'édition 2027, on a déjà le thème, bien sûr vous êtes déjà dedans, non?
1: Oui, nous bien évidemment. Et après le 2027, ce choix a été validé en novembre de l'année dernière. On travaille quasiment un an à l'avance. Et là, c'est tout à fait le rôle de Jean-Philippe Moras, mon directeur artistique. Il s'y planche à fond. Et moi, de mon côté, en tant que président, je suis plus orienté sur tous les aspects mécénat, partenariat, développement. Comme vous venez de le dire, hein, l'économie, c'est quand même le nerf de la guerre. Et en fait, pour vous dire, je ne m'implique pas dans le... Chacun a son rôle, hein. Jean-Philippe c'est l'artistique, je lui demande même de ne pas m'en parler, je veux être comme tout le monde, comme tous les bénévoles, quand la programmation est dévoilée, je la découvre, c'est une surprise pour moi aussi, et voilà.
0: Voilà, vous êtes plus sur l'aspect, tout ce qui est logistique et compagnie, quoi.
1: Oui, chacun son domaine, on a une bonne répartition de domaines, mon rôle de président c'est bien évidemment à un moment d'arbitrer, hein, c'est le rôle d'un président. Mais je suis plus dans tout ce qui est hors artistique. Oui.
0: Voilà, les relations avec les élus aussi, sans doute.
1: Bien évidemment. Festival Interceltique de Lorient, dans Lorient, il y a Lorient. Et c'est un festival urbain. Bien évidemment, on a des collaborations très étroites, beaucoup de réunions avec la ville de Lorient et avec l'Aglo aussi, en sachant que on parle du festival, mais le festival, c'est aussi 40 millions d'euros de retombées pour l'agglomération. Hein, donc, ça fait... Ça anime un territoire. C'est pas que nous, en fait. Hein.
0: C'est pas négligeable.
1: C'est pas négligeable. Hein.
0: Donc, en route vers 2027, donc, belle année jusqu'au festival dont vous pouvez peut-être rappeler les dates l'année prochaine. Hein.
1: Alors, c'est du 30, c'est une colle que vous posez.
0: Ah, pardon.
1: 30 plus 10 jours.
0: Voilà, 30 plus 10 jours. On va dire du vendredi au dimanche.
1: Voilà. Mais par contre, je sais que ça commence le 30.
0: Voilà, et le 30 juillet. Voilà. Eh bien, merci à vous. Et puis, reposez-vous bien, parce que je pense que vous en avez besoin, là, non?
1: Oui, alors, pour nous, en fait, ça va s'arrêter lundi soir. Parce que demain, on va faire un

0: bilan. On a une réunion de bureau demain. Et ensuite, surtout, un moment qui me plaît particulièrement, c'est le pot de remerciement des bénévoles demain soir à 18h. Et c'est le moment de se retrouver. Parce qu'on a tous la tête dans le guidon pendant le festival. Et là, c'est un moment de convivialité que j'attends beaucoup.
1: Voilà, on rappelle près de 1800 bénévoles hein, sur l'édition 2026.
0: C'est ça, 1800, oui.
1: Eh bien, merci à vous et à bientôt. Canavo.

0: C'était Gabs Reel par le groupe Collage Trad, un groupe qui nous vient de l'Ouest canadien, qui a été programmé aussi à Lorient à plusieurs reprises sur différents sites. J'ai pu rencontrer un des violonistes du groupe, Gabriel Dubreuil. L'entretien sera diffusé très prochainement dans cette émission et ce titre de Collage Trad vient conclure l'entretien avec Denis Lematek, président du FIL. Et après le président, nous allons retrouver le directeur artistique. C'est une interview en duo avec Stéphane Nicolo, bien connu sous le nom de Coyote, mon correspondant dans le Morbihan Sud.
1: Jean-Philippe Moraz, directeur du Festival Interceltique de Lorient. Déjà 5 ans, hein, plus de 5 ans même, hein.
2: C'était ma, on dit ça en tant que directeur artistique, c'était ma cinquième signature. C'est une signature pour un directeur artistique. C'est le cinquième festival dont j'ai écrit. Donc je signe la ligne artistique. Je suis arrivé il y a 6 ans déjà. J'avais tuilé en 2021 avec le directeur précédent, Lizardo Lombardia. Et donc voilà, ça avait été une idée un peu particulière. On est une édition plutôt particulière parce que c'était, on sortait du Covid.
3: Oui, c'était pas la meilleure année.
2: C'était pas la meilleure année, mais bon, ça m'a permis déjà de faire connaissance avec les équipes, de prendre un peu l'outil en possession pour pouvoir travailler déjà sur sa première année en 22. 23, 24, 25 et 26. Donc là, je vais attaquer le sixième festival et justement avec ce nouveau thème de 2027 qui est un thème à nouveau transversal et qui est donc les femmes des pays celtes.
1: Un bilan de 1 million de visiteurs entre autres.
2: Autour d'un million, c'est toujours très difficile de pouvoir donner. On additionne réellement les chiffres de chaque jour. On a eu une fréquentation beaucoup plus importante qu'en 2025, qui était déjà une très très bonne année. Donc ça, c'est pleinement satisfaisant. Donc autour d'un million de visiteurs sur les 10 jours. Par contre, un chiffre concret, c'est près de 204 000 billets et badges vendus. Ouais, donc ce qui est beaucoup. L'année dernière, on devait être aux alentours de 185 000, 186 000. Donc ça aussi, c'est une satisfaction. C'est la satisfaction que les festivaliers répondre présent aux propositions artistiques que l'on fait, puisqu'ils viennent au spectacle. Il y avait beaucoup de spectacles qui ont affiché complet. Donc, voilà, je ne peux être que pleinement satisfait et ça encourage à continuer dans cette veine.
0: Voilà, et puis il y avait le retour du théâtre aussi qui est un lieu quand même bien confortable. Hein.
2: Oui, et tous les spectacles du théâtre ont un fichier complet, donc c'est quand même montre effectivement. Et ce théâtre est situé en plein dans les sites du Festival Interceltique, donc il manquait l'année dernière, donc j'étais très heureux parce que c'est quand même des occasions et un lieu qui permet de faire des programmations, très des fois plus pointues. Je pense notamment à l'Irlande Symphonique avec l'Orchestre Symphonique du festival, les chœurs du festival, et donc ça a été une très très belle soirée, ça, le mercredi autour des créations de Sean Deveau.

0: C'était Water Under the Kill, une jig composée par Sean Devy, et cet extrait bien sûr du Brendan Voyage. Ici on avait Liam O'Flynn, maintenant disparu, au Yolan Pipe, le jour du concert à Lorient au théâtre. C'était le Breton Ronan Le Bars qui jouait le Yolan Pipe. Très beau concert et qui a marqué les esprits. Nous étions nombreux à être un petit peu nostalgiques du Brendan Voyage et puis de Pilgrim aussi. Autre composition de Sean Devy. Nous retrouvons maintenant Jean-Philippe Maurras, il nous parle des nouveautés apportées au festival cette année.
1: Ben, on a apporté pas mal de nouveautés cette année. Je penserais, comment dire, entre autres, à la Taverne Celte qu'on a. C'était une nouveauté en 2025. On l'a agrandi. On a proposé effectivement des notions de brunch et de dîner spectacle un peu plus poussées et ça a remporté un franc succès. On a souhaité également renouveler des soirées comme Électrophile. Pour la deuxième édition, on était effectivement complet sur cette soirée électrophile. On a innové aussi en faisant une soirée un peu plus consacrée au métal celtique avec Eluveti. Et donc ça, c'est des satisfactions. On a ouvert le Jardin Jules Ferry avec une nouvelle entrée sur le festival qui a pleinement rempli son rôle. Il y a énormément de monde, mais c'est fluide. On peut quand même passer d'un endroit à un autre sans aucun problème. Donc ça, c'est satisfaisant. Le club... Que dire du club, c'était le 5e anniversaire du club déjà, et avec les mêmes responsables, donc on a célébré un peu ces 5 années de ce lieu qui est devenu très très rapidement assez emblématique sur le Festival Intersaltique de Lorient.
0: Blindé tous les soirs,
1: ça correspond effectivement, c'est une demande, c'est aussi des propositions artistiques qui sont très très variées, et moi ça c'est ça qui m'intéresse. On disait par exemple sur la soirée électrophile aussi, on invite un artiste comme Perceval, il est rennais, il est breton, il y a un lien, mais voilà, c'est aussi très mainstream. Mais justement, pour les gens qui sont venus voir Perceval, ils ont pu aussi découvrir Fleuve, qu'ils ne connaissaient pas forcément, ou découvrir Noun. Et justement, c'est le but, c'est de pouvoir inciter un public le plus large possible à découvrir les richesses de notre culture bretonne et de nos cultures celtiques.
0: Alors, j'en viens justement à la soirée métal. Est-ce qu'on peut avoir une idée d'un public qui ne serait pas venu autrement au Festival Interceltique, venu parce que c'est une soirée métal ?
2: Et ça
1: pourrait
2: dire justement ça ?
1: Oui, je pense qu'il y avait un public différent. Un public des festivaliers, mais on a bien vu apparaître, ne serait-ce qu'au niveau vestimentaire. On devinait qu'effectivement, il y avait un public qui venait pour la première fois au Festival Interceltique. C'est un, pour moi, pour être allé au Hellfest à titre, c'est un public aussi qui est vraiment fan et qui est très bon enfant. Et c'était en tout cas une soirée très sympathique. On pourra renouveler en 2027 cette soirée métal dès lors que j'ai le projet artistique qui correspond. Je ne vais pas programmer du métal pour du métal. D'abord, je dis toujours du métal celtique. Et l'UVC, pour moi, je trouvais que ça correspondait exactement à ce que je souhaitais. Et donc voilà, donc les choix artistiques sont aussi liés aux possibilités et aux artistes qui sont en tournée ou pas sur une édition pour pouvoir les mettre en avant.
0: On pourrait imaginer peut-être un partenariat avec le Hellfest, non ? Parce qu'il programme aussi des groupes, on entend du Bignou et de la Bombarde au Hellfest parfois.
1: Oui, je jette un œil quand même sur leur programmation et également un autre festival, qui s'appelle Motocultor, qui rentre un peu dans ce jeu-là, donc je regarde ce qui est programmé. Voilà, en tout cas, il faut que ça corresponde effectivement à la ligne artistique, mais en tout cas, la porte n'est absolument pas fermée, on a passé une très très bonne soirée métal le mercredi du festival.
3: Donc satisfait sur l'ensemble du festival ?
1: Oui, ce serait difficile de... Fatigué mais satisfait. Ça serait difficile, de ne pas l'être, vu la fréquentation, je le dis. On a beaucoup, beaucoup de chance au niveau du festival. Les festivaliers sont là, les festivaliers adhèrent. Et comme je le disais, s'ils prennent 1 million de festivaliers cette année, quasiment prennent 1 million de sourires. Et c'est ça qui est important aussi. C'est un festival très convivial, très bon enfant, où on peut venir avec des amis, en famille, de tout âge, qu'on ait 15 ans, qu'on ait 5 ans avec ses parents, ou qu'on ait 75 ans, 80 ans, ou qu'on soit même, avec des handicaps. On peut venir sur ce festival. Et c'est un festival pour tous, et c'est ça qui est important. Le terme, souvent dire festival urbain, festival populaire, moi j'aime bien ce terme, et je souhaite qu'on reste longtemps un festival populaire.

0: C'était All Is One par le groupe suisse Helvetii, un groupe programmé le jeudi 6 août pour la première de cette soirée métal qui a remporté un franc succès. Je n'y étais pas. On retrouve Jean-Philippe Moras une dernière fois, donc dans un entretien réalisé en duo avec Stéphane Nicolo, bien connu à Lorient sous le nom de Coyote. Jean-Philippe Moras fait un point sur les partenaires.
1: On a des partenaires fidèles qui suivent le festival depuis longtemps. De belles éditions, comme on enchaîne, permettent d'aller d'en dégager des nouveaux. Il y a eu beaucoup de contacts de prix. Certaines entreprises qui découvraient le festival, qui le connaissaient donc, qui l'ont découvert concrètement et qui disent bah, « Tiens, nous, on serait bien partenaires, effectivement, de cette manifestation. » C'est important économiquement parce qu'on peut proposer beaucoup de choses, mais il y a quand même toute une économie derrière. On essaye de faire, il y a quand même beaucoup de gratuité. Il y a aussi cet accès badge, 10 euros, 1 euro par jour. Je défie quiconque d'essayer de faire à moins. Mais voilà, on a un équilibre budgétaire à trouver chaque année. Donc on a besoin effectivement et des collectivités publiques et du partenariat privé et surtout des festivaliers qui adhèrent au projet.
2: Donc après quelques jours de repos, tu vas avoir la tête dans 2027, je suppose.
1: Oui, je vais me remettre la tête dans 2027 parce que c'est déjà.
2: Elle est déjà dedans.
1: C'est déjà depuis janvier que je prépare ces 2027, puisque grosso modo, c'est 18 mois de préparation, une édition. Et donc là, on fait une petite pause effectivement pour se consacrer à 2026. Voilà, un peu de repos. Et dès début septembre, on attaque effectivement 2027. C'est un thème que je trouve absolument bien. J'aime beaucoup les thèmes transversaux où chaque nation celte d'Europe et du monde est concernée. Et donc pour proposer, et on a énormément d'idées. Donc j'ai même assez hâte de pouvoir présenter les premières grandes lignes à partir de novembre 2026.
3: Il y a déjà des candidates, hein. J'ai discuté avec des chanteuses.
1: Ah, il y a énormément de choses, donc on est habituellement énormément sollicité, là encore plus, donc voilà, ça sera, c'est à moi et à mon équipe de construire effectivement cette édition, mais en tout cas qui sera, je l'espère encore, une très belle édition.
2: Moi je me dis, qu'est-ce qu'on va pouvoir faire de plus, parce que la femme est quand même déjà bien présente dans la programmation notamment.
1: Oui, je suis heureux de l'entendre dire, parce qu'on y a toujours, il y a une prédominance des hommes, etc. Et autres, non, la programmation féminine, elle est là, elle va pas attendre l'année 2027 simplement de mettre un focus en disant il y a des choses extraordinaires qui se passent aussi, et comment dire que c'est peut-être d'ouvrir les yeux sur une réalité artistique que peut-être certains ne voient pas, donc voilà, ça permet de mettre le focus, comme la jeunesse a toujours été là et a toujours été présente sur le festival, et qu'en 2024 on avait mis le focus sur la jeunesse, ça a permis de se dire mais waouh, quelle bouffée de dynamisme, et c'est ça que je souhaite à travers ces thèmes transversaux.
2: Et la jeunesse, on la retrouve toujours d'ailleurs.
1: Elle est toujours là, elle sera là encore là longtemps, c'est primordial. Effectivement, aussi bien des groupes, confirmés que des groupes émergents. Elle nous porte, c'est ça aussi, cette jeunesse, elle nous porte. On voit les exemples cette semaine avec encore la deuxième promotion, l'Interceltic Music Camp. On voit la jeunesse avec le travail qu'on a fait avec les confédérations Kenler et Sonorion, avec la compagnie Ask, Ado, Sonorion, Kenler, les spectacles de rue qu'ils ont proposés toute la semaine pendant le festival, leur participation à la Grande Parade, Horizon Celtique. C'est bien, ça fait du bien, c'est juste que du sourire, du dynamisme, et ça porte tout le monde, et ça c'est l'essentiel.
3: Le badge sera toujours présent l'an prochain, t'as des chiffres sur ce badge?
1: On augmente encore le nombre de badges vendus, donc on devrait être au-dessus de 120 000 badges vendus en 2026, donc soit un peu plus de 10 000 de plus qu'en 2025, qui était déjà aussi en augmentation. C'est quasiment plus un sujet, le badge. C'est rentré dans les mœurs, les gens comprennent, et je les en remercie, que ce badge, il contribue à faire ce que l'on fait, et que s'il n'y avait pas, effectivement, ce côté économique de ce badge, qui nous permet de pouvoir continuer à proposer autant de concerts, de propositions différentes, à un prix défiant, je crois, toute concurrence, et de permettre au plus grand nombre de pouvoir assister au maximum de choses sur ce festival.
2: Voilà, c'est effectivement une partie non négligeable de l'économie, hein, du festival.
1: Oui, 120 000 euros, 10 euros, vous faites le calcul, hein, en dehors des contextes TVA, c'est un peu plus d'un million d'euros. Ce million d'euros, il est nécessaire pour nous, pour pouvoir proposer effectivement tout ça. La gratuité n'existe pas. Les groupes ne voyagent pas, uniquement dans l'air. Il y a les coûts des transports, des hébergements, la restauration ont augmenté, les cachets augmentent, les charges sociales augmentent, un ensemble de choses. Donc tout ça, je le dis souvent, la gratuité n'existe pas. Par contre, de travailler pour faire en sorte que les prix soient le plus abordable possible pour tous, pour permettre, c'est gratuit pour les moins de 12 ans, permettre au plus grand nombre, aux familles permis d'entrer sans gréver un budget, c'est l'essentiel. Et donc, si on peut le maintenir à 10 euros toutes ces prochaines années, ça sera, vraiment un satisfait pour nous.
3: Donc, rappelle-nous le thème de l'an prochain et les dates.
1: Donc, 56e Festival Atlantique de l'Orient, donc du 30 juillet au 8 août 2027. Et donc, on fera un focus sur les femmes des pays celtes.
3: En plus, 56, l'année le département du Morbihan.
1: On va pas se louper.
3: Kenavo,
1: merci beaucoup.

0: C'était Belle Émilie par le trio québécois Été, programmé pour la première fois au fil cette année, un trio que j'ai eu la chance de rencontrer pour une interview, pour une entrevue, comme ils disent, et cet entretien sera prochainement diffusé dans l'émission. Et pour terminer le rendez-vous d'aujourd'hui, rencontre avec Gabrielle, une bénévole heureuse et satisfaite.
1: 1600 bénévoles sur le Festival Interceltique de Lorient et je suis en compagnie d'une des 1600. Il s'agit de Gabrielle. Bonjour.
2: Bonjour Loïc.
1: Et ravi de te rencontrer et nous parler de justement ton activité de bénévole ici sur le festival. Alors, à quel poste ?
2: Alors, je suis bénévole bar. Ouais. Voilà, c'est la deuxième année, ça se passe super bien. Et cette année, j'ai testé 3 bars en tout. Le bar à cocktail, qui je crois est assez nouveau, c'est je crois la deuxième année, mais peut-être que je fais une erreur en disant ça. J'ai aussi testé Dupuis. Et j'ai fait aussi un départ du Stade du Moustoir.
1: Tu arrives de Toulouse, je crois.
2: Oui.
1: Voilà. Alors, comment est-ce que tu as eu connaissance de cette possibilité d'être bénévole au Festival Interceltique de Lorient ?
2: Alors, moi, la danse bretonne et la culture bretonne me passionnent depuis que je suis ado. J'ai la moitié de ma famille qui est bretonne et on a toujours maintenu un lien avec la Bretagne dans l'enfance, dans l'adolescence. Et dans cette partie-là de ma vie, j'ai appris à danser. Et puis après, à Toulouse, dans la vie de jeune adulte, je me suis investie dans une association dédiée à la culture bretonne à Toulouse, et notamment aux chants bretons. Et du coup, j'ai eu plein de copains là-bas qui m'ont parlé du fil. Et puis à un moment dans ma vie, j'ai eu l'envie de le faire tout simplement, de découvrir cet endroit qui est merveilleux. On n'a pas beaucoup de culture bretonne à Toulouse, donc j'attends à chaque fois ce moment avec grande impatience.
1: Et tu connaissais le fil avant en tant que festivalière ou tu as directement été bénévole ?
2: En fait, non, je l'ai vraiment... Je le connaissais de nom uniquement et je l'ai testé. J'ai commencé à y aller il y a 4 ans. Et j'ai vraiment creusé la programmation en cherchant sur Internet avec le programme du fil, avec également les réseaux sociaux. Il y a également pas mal de gens sur Facebook et sur Insta qui font des petites vidéos de danse. Je ne sais pas si tu connais un certain Norbert Fesnoz.
1: Oui, bien sûr.
2: Qui poste plein de choses super intéressantes. Mmh. Donc voilà, c'est comme ça que ça m'a vraiment donné envie de venir. Et puis si, j'oublie quand même un super détail important. En fait, c'est quand même grâce à Amzer Neve, l'association, et avec un stage de chant qui est coordonné par Roland Brou, que je suis venue ici. Donc je suis venue d'abord pour le stage avec Roland de chant, et ensuite j'ai enchaîné par le fil.
1: Alors est-ce que ça correspond à ce que tu imaginais ?
2: Je dirais en 100 fois mieux. Je m'attendais à quelque chose de très convivial, de très sympa, avec beaucoup de mélange au niveau des âges, au niveau des professions, au niveau des nationalités même, et une grande camaraderie entre toutes les personnes, et ça a vraiment dépassé ce que j'imaginais. Moi, franchement, à chaque fois que je viens ici, ça me redonne vraiment confiance dans l'être humain et dans le monde en général, parce qu'il y a 1 million de personnes quand même qui passent ici en 10 jours. Le festival tient beaucoup grâce aux bénévoles. À chaque fois, le résultat est quand même pas mal, je pense, que les gens sont très contents. C'est incroyable qu'on arrive à faire ça tous ensemble.
1: Alors, est-ce que tu arrives à profiter quand même du festival en tant que danseuse et festivalière ?
2: Ah bah oui, beaucoup. Je vais régulièrement à la salle Carnot, au Quai de Bretagne aussi. Il y a plein de sonneurs super chouettes aussi qui parfois nous proposent de jouer à des moments divers et variés. Genre hier soir, après le Quai de Bretagne, il y a des super cornemuseux là, qui ont mis l'ambiance juste à côté du quai. C'était vraiment génial. Donc oui, je profite de tous les lieux, et puis aussi la taverne du Roi Morvan qui est un endroit mythique.
1: Où nous sommes installés d'ailleurs, pour ne rien vous cacher. Tu trouves le temps et l'énergie donc pour aller danser?
2: Ouais, en fait, à partir d'un moment, je sais pas, c'est comme pour le footing, il y a un moment où tu oublies la fatigue en fait. Tu bois un coup, tu danses et la danse, la camaraderie, l'ambiance, ça enlève la fatigue et tu continues.
1: Donc il faudra peut-être un temps de repos après le festival, non?
2: Oui, je pense que oui. Mais sans aucun regret, par contre.
1: Sans aucun regret, et donc prête à postuler en 2027.
2: Oui.
1: Alors, qu'est-ce que tu penses justement de la thématique prévue en 2027, la femme celte?
2: Alors, je suis désolée, je ne connaissais pas la thématique de 2027. Je pense que c'est une super thématique. Je trouve que le festival est quand même très engagé sur les questions du féminisme. En tout cas, moi, vu tout ce qui est mis en place, je me sens vachement en sécurité. Toutes mes interactions pour l'instant avec la majorité des hommes se sont super bien passées, que ce soit au niveau des responsables bar, des salariés, des autres bénévoles. Il y a peut-être un ou deux clients parfois un peu alcoolisés et tout, qui peuvent être un peu lourds, mais c'est une toute petite minorité. Et franchement, je me sens très très en sécurité ici.
1: Globalement, il y a beaucoup de bienveillance quand même.
2: Oui. Ouais. Ah oui.
1: Donc prête à revenir en 2027. Est-ce que tu as repéré des musiciens que tu ne connaissais pas et que pour lesquels tu as eu un petit déclic là?
2: Alors cette année ou les années précédentes?
1: Oui, ou cette année ou les années précédentes, oui.
2: J'ai découvert les années précédentes Eris et La Mésange. J'ai complètement flashé sur eux. Un petit groupe qui s'appelle Emezi aussi. Les années précédentes, il y a aussi Folfwen, je ne sais pas si je prononce bien en breton, désolé. Mais ça fait partie des noms qui m'ont vraiment marqué, quoi. Ouais.
1: Ah bon, on va les écouter tout à l'heure. Et on se dit à l'année prochaine alors.
2: Ouais, avec plaisir.
1: Merci.
2: Plaisir.
1: À bientôt.
2: Merci Loïc.
1: Kenavo.
2: Kenavo.

C'était le trio Eris, un coup de cœur récent de Gabriel, bénévole sur le fil à l'instant au micro Eris, programmé au Quai de la Bretagne le jeudi 6 août dernier. Et cet entretien avec Gabriel, qui fait plaisir à entendre, termine l'émission d'aujourd'hui. J'espère évidemment vous retrouver en pleine forme pour le prochain rendez-vous.

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0: Merci.
1: Vous n'êtes pas fatigué?
2: Oh, menteur.
1: On ne vous croit pas. Bon, on va vous finir.
2: Bon, bah alors, on va enchaîner sur une petite pièce instrumentale du 17e, c'est ça?
3: Exactement, une pièce instrumentale du 17e, mais arrondissement.

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Une grande voix. Merci. Sherazade dans la voix de Francis Lalanne. Merci Francis. Merci beaucoup. Il y a des jeunes générations qui fouillent comme ça chez les vieux poètes. Il en est un qui a sorti un album il n'y a pas très longtemps qui s'appelle La Voix du Vaurien. C'est Jean-Marc Miro. Voilà. Avec bien sûr Manu du groupe Trio.

Merci d'avoir choisi la radio du Beaucanton. Si vous venez de nous rejoindre, vous êtes en compagnie de Bertrand Yann pour Radio Sud 70 pour le meilleur des 70s pour votre plus grand plaisir. Et nous démarrons cette émission avec un hommage au chanteur Alain Delorme, le leader du groupe belge Crazy Horse, qui nous a quittés à l'âge de 70 ans le 7 août 2020. Et le voici en solo avec son célèbre tube Romantique avec toi en 1975.

Une très belle chanson signée Bonnie Tyler. C'était Hit the Heart en 1977. Et dans une poignée de secondes, dans vos oreilles, il y aura notamment le chanteur Carlos avec Señor Meteo.

extrait de la bande originale du film Grease. C'était You're the One That I Want en 1978, interprété par le duo John Travolta et Olivia Newton-John. Et on poursuit avec Eric Clapton, qu'on écoute avec Lay Down Sally.

où que vous soyez en ce moment. Merci d'avoir choisi Radio Sud pour vous accompagner. Je vous rappelle que vous êtes en compagnie de Bertrand Ninan pour Radio Sud 70 pour encore une vingtaine de minutes. Et après Manuela de Julio Iglesias, voici Christopher Cross avec Wild Like the Wind.

Comme j'ai toujours envie d'aimer en 1970, c'était Mark Hamilton sur le 105 FM et on enchaîne avec Michel Jonas avec Super Nana en 1974.

Et mon père, c'était Nicolas Perrac sur la radio du Bocanton pour presque terminer ce Radio Sud 70. Et on se quitte avec Mes emmerdes de Charles Aznavour. À très bientôt pour une nouvelle heure consacrée au tube des années 70. Et surtout, prenez soin de vous et des autres.

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